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1: Bonjour, aujourd'hui dans l'émission Portrait d'artiste, nous recevons Luke Combs. Écoutons la chanson Be By You de son album The Way I Am, sorti le 20 mars 2026.

0: Faisons connaissance avec Luke Combs.
1: Luke Albert Peigne, nom de scène Luke Combs, est un Américain chanteur et auteur-compositeur de country, né le 2 mars 1990 à Charlotte, en Caroline du Nord. Il a grandi dans cet état du sud des États-Unis, dans un environnement où la musique country occupe une place importante dans la culture locale. Dès son enfance, il montre un intérêt pour le chant et la musique, et il développe progressivement une passion pour l'écriture de chansons. Ses parents Rhonda Peigne et Chester Peigne vont l'accompagner dans cette démarche musicale. Il commence à se faire connaître dans les années 2010 grâce à ses chansons publiées en ligne et à ses performances dans des bars et petites salles. Luke Combs sort plusieurs IP en 2014. Écoutons deux titres, The Way She Rides et ensuite la chanson Can I Get an Outlaw, sortie plus tard sur cette même année.

Luc Combs est connu pour sa voix puissante, ses chansons sur la vie quotidienne, l'amour, la famille et les émotions sincères. Il a remporté de nombreux prix dans la musique country et est considéré comme l'un des artistes les plus populaires de sa génération dans ce genre. Après le lycée, il étudie à l'Université d'État des Appalaches en Caroline du Nord. C'est là qu'il commence à se produire plus régulièrement en public, notamment lors de petits concerts et d'événements universitaires. Peu à peu, il décide de se lancer sérieusement dans une carrière musicale et quitte l'université avant d'obtenir son diplôme afin de suivre ce rêve. 2014, il a déménagé à Nashville, Tennessee. Sa carrière décolle véritablement avec la sortie de Hurricane, une chanson qui rencontre un grand succès et lui ouvre les portes de l'industrie musicale.

Hurricane devient un tournant majeur dans sa vie, car il le fait passer d'un jeune artiste indépendant à une figure montante de la country américaine. Peu après, il sort son premier album, This One's For You, qui confirme son talent et le place parmi les artistes les plus prometteurs du genre. L'album connaît un grand succès commercial et fait de Luke l'une des grandes figures de la country moderne. L'album va atteindre la quatrième place du palmarès Billboard 200. On écoute deux titres, When It Rains It Pours et ensuite Beer Can.

Luke a sorti son deuxième album, What You See Is What You Get, le 8 novembre 2019. L'album a dominé les palmarès dans plusieurs régions. Une version deluxe de l'album est sortie le 23 octobre 2020, incluant la chanson Forever After All. Écoutons cette chanson.

Grâce à sa musique, Luke Combs a obtenu deux nominations aux Grammy Awards, deux prix de musique iHeartRadio, quatre Academy of Country Music Awards et six Country Music Association Awards, dont le prix Entertainer of the Year 2021, reconnu comme étant leur plus haute distinction. Voici la chanson One, Too Many, interprétée par Luke avec comme guest Brock Dunn.

Luke Combs enchaîne ensuite les succès avec plusieurs chansons très populaires comme When It Rains It Pours, She Got the Best of Me, Beautiful Crazy, Beer Never Broke My Heart et Forever After All. Ces morceaux se distinguent souvent par leur authenticité et leur capacité à toucher un large public. Il chante des expériences auxquelles beaucoup de gens peuvent s'identifier, ce qui explique en grande partie son immense popularité. Voici Beautiful Crazy.

En plus de sa carrière musicale, Luke Combs est également connu pour son image simple et authentique. Il est souvent perçu comme un artiste accessible, attaché à des valeurs humaines et familiales. Cette sincérité contribue fortement à son lien avec son public. De l'album Getting Up, sorti en 2022, on écoute deux chansons, Any Given Friday Night et ensuite Outrunning Your Memory avec Miranda Lambert.

En résumé, Luke Combs est devenu, en quelques années, l'une des voix les plus importantes de la country contemporaine. Parti d'une petite scène locale, il a su construire une carrière impressionnante grâce à son travail, son talent et son authenticité.

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2: Bonjour les passionnés de country music. Aujourd'hui, place au bluegrass avec sa splendide ambassadrice Rhonda Vincent. Rhonda est lumineuse et l'album A Possibility qu'elle vient de sortir en ce mois d'août 2026 est à son image. Après le bonjour bien sympathique de la reine du bluegrass, écoutons un premier titre l'entraînant. Long Black Lincoln Dream.
3: This is Rhonda Vincent. I am delighted to present my new album to the listeners. Thanks to Gerard for welcoming me to WRCF. Thank you for listening to my songs. I hope to see you soon.

L'album A Possibility de la reine du bluegrass Rhonda Vincent, paru sur son label Upper Management Music en août 2026, reçoit un accueil chaleureux de la part des fans et de la critique pour ses harmonies familiales saisissantes, notamment avec Darin Vincent et ses pistes phares comme Make It Blue et Long Black Lincoln Dream, ainsi que la virtuosité intacte de son groupe The Rage. Écoutons Far Away From Home.

L'album met en valeur la clarté des arrangements instrumentaux et le talent des musiciens du groupe The Rage. L'enregistrement et la production ont eu lieu dans différents studios à Nashville, tels que Adventure Studios, Tranquility Sound Studios et 10-10 Studios. Le mastering a été réalisé par Alex McCullough à Nashville. Voici le titre éponyme de l'album A Possibility avec comme invité Dan Timinski.

Soulignons ici la magie des voix de la fratrie Vincent, décrivant les refrains comme de véritables moments de grâce acoustique. Des titres comme « Make it Blue » dévoilés sur les réseaux sociaux, morceau phare du projet, est marqué par une forte profondeur mélodique et les harmonies vocales de son frère Darin Vincent, ce titre purement bluegrass met en valeur la dextérité instrumentale de son groupe The Rage.

voici votre émission, autour d'un album. Aujourd'hui, nous vous proposons de découvrir Dive Bar Beauty Queen, un album de Ashland Craft, qui est sorti en 2025. Écoutons le titre, Dive Bar Beauty Queen, une chanson qui dévoile le tempérament fougueux de Ashland et l'ambiance des bars. C'est un morceau entraînant, taillé pour la

Cette chanson, Ashland l'a écrite vers ses 18 ou 19 ans, à peu près. Elle se produisait à l'époque en Caroline du Sud, dans un bar miteux appelé Wendell's Dippin' Branch. Depuis, la vie a changé. Écoutons un deuxième titre de cet album, Yard Sale. Une chanson entraînante, coécrite avec deux bonnes amies de Aslans, Cassie Tindall et Lee Starr, qui est aussi l'une des productrices de l'album. Interprété avec Maë Estes et Ashley McBride.

Écoutons la chanson Kick Rocks Cowboy, qui s'impose rapidement comme un titre phare et un incontournable de ses concerts. Ashland Kraft confie que c'est actuellement la chanson qu'elle utilise pour clore ses spectacles.

0: Écoutons le titre, Doesn't Have to Be That Way. Ashland raconte que dans cette chanson, elle y trouve ce qu'elle aime dans la musique. Elle est pleine de peps, elle a un petit côté âme, c'est de la country, et elle donne envie de danser. Cette chanson est un vrai bijou pour elle.
1: Yeah.

Terminons cette présentation avec un des moments forts de l'enregistrement en studio, à savoir l'intégration d'un solo de clarinette basse dans la chanson Hanging Up the Honky Tonk. Un choix audacieux suggéré par Jess Gromey, une des productrices. Cela s'est avéré payant. C'était tout simplement magique une fois le morceau terminé, a déclaré Ashland.

0: Et Bluegrass Boys, bienvenue sur WRCF pour un nouveau numéro de Bluegrass Rules, votre émission entièrement consacrée à la musique bluegrass. Émission qui sera consacrée en grande partie à un hommage à Dolly Parton, chanteuse de country mais également de bluegrass. C'est pour cela que j'ai choisi d'ouvrir l'émission non pas avec un premier extrait de l'album découverte de la semaine, mais par une version bluegrass de I Will Always Love You par le groupe Hyde Bluegrass Orchestra, une version enregistrée pour les Luft Sessions il y a quelques années. Et à l'instant, le premier des trois extraits de l'album découverte de la semaine, Not That Gown, le 14e album de The Grascals, groupe formé en 2004 à Nashville avec actuellement Danny Roberts à la mandoline, Jamie Johnson guitare et chant, John Bryan guitare et chant, Christine Scott Benson au banjo, Jamie Harper au fiddle et Kyle Perkins à la basse et au chant. Vous pourrez entendre trois titres de cet album au cours de l'émission. Celui que nous venons d'écouter à l'instant, c'était The Girl Made a Wreck of Me. On écoute une première fois Dolly Parton avec un premier extrait de son premier album 100% Bluegrass de 1999, The Grass is Blue, sa version d'un classique de Johnny Cash, I Still Miss Someone.
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0: Vous êtes bien sûr WRCF en compagnie de Christian pour Bluegrass Rules. Nous venons d'écouter tout d'abord Dolly Parton avec I Still Miss Someone de Johnny Cash, version Bluegrass de son premier album de Bluegrass The Grass Is Blue de 1999. Et à l'instant Rhonda Vincent avec une reprise de Dolly Parton, 9 to 5 de la bande originale du film du même nom, cet extrait de l'album de 2024, Destinations and Fun Places. Voici maintenant Sarah Ferrell, chanteuse de Country Americana Bluegrass, qui a sorti en single en 2023 sa version d'un classique de Dolly Parton, Coat of Many Colors.
1: 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Here's my version of Coat of Many Colors from my hero Dolly Parton. 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I will always love you.

0: Hommage à Dolly Parton dans Bluegrass Rules sur WRCF. Nous venons d'écouter sa version d'un classique des Osborne Brothers, Rock It Up, de l'album Live and Well de 2004. Juste avant, Sierra Ferrell avec Coat of Many Colors, un single paru en 2023. Le groupe Red Molly a enregistré un titre de Dolly Parton en 2011 sur l'album Light in the Sky, Do I Ever Cross Your Mind?
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0: C'était Red Molly avec Do I Ever Cross Your Mind de Dolly Parton de l'album Light in the Sky paru en 2011. Il est temps de retrouver pour la seconde fois The Grascals. Et nous avons écouté deux duos avec Dolly Parton, puisque Dolly Parton a beaucoup contribué à faire connaître The Grascals, notamment en les prenant en première partie de ses concerts lors de sa période bluegrass et aussi pour être son groupe d'accompagnement. Il y a quelques mois, pour l'album Not That Gang, qui est notre album découverte de la semaine, les Grascals et Dolly Parton ont enregistré ce titre en duo, Broken Angels. On les écoutera ensuite avec leur version de Viva Las Vegas de l'album éponyme de 2005, qui était le tout premier du groupe. Exceptionnellement aujourd'hui, nous n'aurons pas d'instrumental de la semaine.
1: 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Here's Broken Angels, the duet we just recorded for their new album, Not That Gone. Thanks to Christian for playing it on his show, Bluegrass Rules, right here on WRCF Radio.

Burton avec des reprises de ses grands hits en version bluegrass et par des extraits de ses albums bluegrass à elle. Nous venons d'écouter deux titres en duo avec le groupe The Grasscars, dont le 14e album Not That Gone est notre album découverte de la semaine. Nous venons d'écouter Broken Angels, justement un duo avec Dolly Parton pour ce nouvel album. Et à l'instant, leur version de Viva Las Vegas qu'ils avaient enregistré pour le premier album studio du groupe. Voici maintenant Alison Krauss avec sa version de 9 to 5. Nous avons écouté en première partie celle de Rhonda Vincent. C'est extrait de l'album Just Because I'm a Woman, Songs of Dolly Parton de 2003.

0: C'était Alison Krauss avec 9 to 5 de l'album qui réunissait de nombreux artistes venus de différents horizons qui reprenaient des titres de Dolly Parton. L'album qui date de 2003 portait le titre de Just Because I'm a Woman, Songs of Dolly Parton, qui était également le titre de son deuxième album studio de 1968. L'un des plus grands succès de Dolly Parton, mis à part I Will Always Love You, c'est Jolene. Je vous propose d'écouter la version de The Peter Sands de l'album Live Sessions Volume 1 de 2020.
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C'était The Peter Sands avec la version de Growling de Dolly Parton, enregistrée en 2020 pour l'album Live Sessions Volume 1. On va écouter deux derniers titres interprétés par Dolly Parton elle-même de ses deux albums bluegrass. Tout d'abord My Blue Tears, enregistré une première fois en 1971 en version country pour l'album Coat of Many Colors et réenregistré en version bluegrass pour l'album Little Sparrow de 2001. Et ensuite, nous écouterons un deuxième titre de l'album The Grass is Blue, puisque nous avons écouté en début d'émission I Still Miss Someone de ce même album. Et là, nous écouterons le titre Train, Train.

0: Vous êtes toujours sur WRCF en compagnie de Christian pour Bluegrass Rules. Nous venons d'écouter les deux derniers titres de l'émission de Dolly Parton, My Blue Tears, enregistré en version Bluegrass en 2001 pour l'album Little Sparrow, et à l'instant Train Train de l'album de 1999 The Grass Is Blue, deux albums entièrement Bluegrass de Dolly Parton. C'était donc les deux derniers titres en hommage à celle qui vient de nous quitter le 25 août dernier des suites d'une longue maladie. La semaine prochaine, l'album découverte sera So Much for Goodbyes de Billy Strings. Nous en écouterons trois extraits. En voici un tout premier pour aujourd'hui, Remember to Cry.
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C'était Billy Strings avec Remember to Cry, extrait de son nouvel album qui sera notre album découverte la semaine prochaine. So much for goodbyes. On va clore l'émission en compagnie de The Grascals et de Farmer's Blues, troisième et dernier extrait de leur 14e album qui était notre album découverte de la semaine, Not That Gone.

Vous venez de passer une heure en compagnie de Christian sur WRCF à l'écoute de Bluegrass Rules, votre émission entièrement consacrée à la musique bluegrass. À l'instant, Farmer's Blues par The Brass Cows, troisième et dernier extrait de notre album découverte de la semaine, Not That Gone. Je vous donne rendez-vous la semaine prochaine pour un nouveau numéro de Bluegrass Rules sur WRCF. Bye bye.

0: Oh, Lee Down, There Goes My Heart Again, sur l'album The Blue Rose of Texas. C'était en 1989. La musique américaine, la musique country, de tradition, à la radio pour, je l'espère, votre plus grand plaisir. Soyez les bienvenus.
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2: La musique américaine, la musique country à la radio, c'est comme cela.

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2: Kenzie Coppin, Bring Me Flowers, son nouveau titre, et puis là, du swing avec Kyle Gates.

Carlisle White, Wright Kinder Country. Carlisle qui n'est autre que la nièce d'Alan Jackson. Alan qu'on écoutera à la fin de ce segment. Voici Brad Paisley et Miranda Lambert.

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2: 22 semaines en tête du Hot 100 du Billboard aux États-Unis. Elle est nominée dans 9 catégories pour les Country Music Association Awards, remis en novembre prochain.
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2: Et là, l'anglais, Choosing Texas.

À noter la semaine prochaine un segment entièrement consacré à Dolly Parton qui nous a quittés il y a peu. Et puis, pour nous dire au revoir, My ST et le groupe Shenandoah, Moon Over Georgia, la reprise d'un titre du groupe qui nous ramène tout doucement vers les années 90. Belle semaine à vous et surtout, portez-vous bien !

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3: Bonjour. Je vous propose de découvrir le nouvel album de Dean Brody, à savoir The 10th Album Side A, qui est sorti fin juin 2026. Après le bonjour de Dean, écoutez une première chanson. Keeping Up With The Joneses, ici Dean Brody révèle une toute autre facette de sa voix, adoptant un charme teinté des années 90 pour raconter une histoire de mauvaise fréquentation.
4: Hello to all the listeners of WRCF Radio. I'm Dean Brody, and I'm happy to spend some time with you. Thanks to Gerard for inviting me to present my new album, The 10th Album. I hope you enjoy it.

Le chanteur country canadien Dean Brody continue de marquer la scène musicale en sortant son 10e album studio, The 10th Album, tout en gérant son propre label indépendant, Scurvy Dog Music, et en s'investissant activement dans sa fondation caritative, The Dean Brody Foundation. Avec cet album, il explore des thèmes matures et introspectifs, sorti le 26 juin sous Starseed Records. Il gère lui-même ses droits d'auteur et son catalogue via sa structure Scurvy Dog Music, créée en 2019. Écoutons un autre titre de l'album, A Man Without a Woman, écrite par Fanny Agood et TJ Osborne des The Brothers Osborne. C'est une ballade intemporelle qui devrait avoir un beau succès. La chanson rend hommage aux figures féminines fortes,

Dean demeure l'un des artistes country les plus populaires au Canada, cumulant des dizaines de prix de la Canadian Country Music Association (CCMA) et des millions d'écoutes mondiales. Voici le titre « Death of Me », place à une ambiance gothique sudiste afin d'illustrer le côté sombre d'un amour dévorant.

Un organisme de bienfaisance qui lutte notamment contre l'exploitation des enfants et vient en aide aux orphelins en soutenant des projets au Brésil et ailleurs. Écoutons la chanson « Cattleman's Gun », un morceau de 2009 chéri des fans qui prend des allures d'hommage à celles et ceux qui l'ont aidé à rester bien en selle au fil des ans.

terminons avec la chanson « Drive a Truck ». Pour Dean Brody, une partie de cet héritage réside dans sa réflexion sur sa communauté et le monde qui l'entoure. « Drive a Truck » est une chanson profondément ancrée dans la célébration des joies de la vie en petite ville, vue à travers le regard d'un fidèle camion qui le guide à travers tous les obstacles.

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3: Carly Pearce est une Américaine, chanteuse et auteure-compositrice de musique country, née le 24 avril 1990 à Taylor Mill, dans le Kentucky. Elle s'est fait connaître auprès du grand public en 2017 grâce à son tube Every Little Thing. Son style mélange la country contemporaine avec des influences plus traditionnelles et bluegrass, héritées de ses origines du Kentucky. Quelques-uns de ses titres les plus connus. Every Little Thing. I Hope You're Happy Now avec Libris. What He Didn't Do. Never Wanted To Be That Girl avec Ashley McBride. We Don't Fight Anymore avec Chris Stapleton. Elle a remporté un Grammy Award en 2023 pour Never Wanted To Be That Girl dans la catégorie Best Country Duo Group Performance. Carly Pearce est également membre du célèbre Grand Ole Opry, une institution majeure de la musique country. En 2026, elle a sorti son cinquième album studio, Honest Woman, qui met notamment en avant ses racines bluegrass.
4: Hello to all the listeners of WRCF Radio. This is Carly Pearce. I've just released the album Time's Honest Woman, and I invite you to check it out. See you soon on WRCF, and thanks for listening to my songs. I love you all.

Vous venez d'écouter la chanson Dream Come True par Carly Pearce. Dans la rubrique Autour d'un album, voici Honest Woman par Carly Pearce. En 2026, elle a sorti son cinquième album studio, qui met notamment en avant ses racines bluegrass. Écoutons une deuxième chanson, Happy for Myself, chanson qui aborde la jalousie et la comparaison chargée d'émotions.

Honest Woman est un album de country profondément personnel, composé de 16 titres, qui s'ancre davantage dans la country traditionnelle, le bluegrass et les sonorités des Appalaches que la majeure partie de la production actuelle de Nashville. Écoutons trois autres titres. Church Girl explore les thèmes de l'indépendance, de la foi, des relations toxiques et de la vengeance sous un angle résolument féminin. What would Jack do? Que ferait Jack? Transforme Jack Daniels en un diable murmurant à l'oreille de Pierce. La troisième. Daisy s'aventure sur le terrain du gothique sudiste.

0: Terminons cette présentation avec la chanson What If You Loved Me. Carly Pearce est accompagnée par Molly Tuttle and Dan Timinsky.
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1: Bonjour les passionnés de country music. Allons aujourd'hui à la rencontre de Rick Trevino. Il sera sur le festival Country Rock de Mirande le 10 juillet 2027. Avant de découvrir son parcours musical, écoutons le bonjour qu'il nous adresse.
2: Hello to all WRCF listeners. I'm Kick Trevino, and I'll be performing at the Mirande Festival on the 10th of July 2027. Check out my songs on WRCF, and thanks to Jared for having me. See you soon.
3: Rick Trevino, de son vrai nom Ricardo Trevino Jr., est un chanteur, auteur-compositeur et musicien américain né le 16 mai 1960 et 11 à Austin, au Texas. Sa musique se situe à la croisée de la country, du Tejano, du Tex-Mex et des traditions mexicaines. Écoutons pour commencer cette émission la chanson « Un momento alla ». Elle vient de Domundo, 1993, son premier album en espagnol, qui mélangeait justement country, Tejano et musique mexicaine.

Issu d'une famille musicale, Rick grandit avec la musique Tejrano et country, mais aussi avec la musique classique et la pop rock. Son père jouait dans un groupe de Tejrano local. Rick étudie notamment le piano classique et la clarinette. La fratrie se compose de Adam Trevino, un frère cadet, et d'une sœur, Crystal Trevino. Écoutons The Ride, du single sorti le 8 juillet 2024 sous le label Campo Negro Records.

En 1993, il fait ses débuts discographiques avec l'album Dos Mundos, essentiellement en espagnol. Particularité remarquable, son titre Just Enough Rope est enregistré en anglais, en espagnol et dans une version bilingue. Il s'agit d'une étape importante dans l'histoire récente de la country, car Trevino devient l'un des premiers artistes à populariser simultanément la country en anglais et en espagnol. Écoutons Just Enough Rope

En 1994, son album éponyme, Rick Trevino, lui apporte une véritable reconnaissance nationale. Il contient notamment She Can't Say I Didn't Cry, classé numéro 3 country aux États-Unis. Doctor Time, classé numéro 5. Honky Tonk Crowd et Just Enough Rope. Écoutons. She Can't Say I Didn't Cry est ensuite Doctor Time.

Rick Trevino poursuit avec le titre « Looking for the light in 1995 », puis « Learning as you go in 1996 ». Son titre « Learning as you go » atteint la deuxième place du classement country américain, tandis que « Running out of reasons to run » arrive en tête du classement country. Écoutons « Looking for the light puis learning as you go » et pour terminer « Running out of reasons to run ».

américaine du Texas. AllMusic le décrit comme l'un des premiers chanteurs hispaniques à connaître un succès important dans la country depuis la génération de Freddie Fender et Johnny Rodriguez. Écoutons par Rick la chanson « Better in Texas ».

Rick Trevino a continué à enregistrer et à se produire après sa période de succès des années 1990. Parmi ses titres plus récents figurent notamment I Am a Mexican avec Flaco Jiménez 2018, Cinco de Mayo 2020 et The Ride 2024. Terminons cette émission sur Rick Trevino avec la chanson Olivia et le titre Cinco de Mayo, sorti en single en 2020.

Pour la route, écoutons une dernière chanson, Sea Rock City de l'album Learning As You Go.

Salut les country girls, salut les country boys, bienvenue sur WRCF pour le troisième numéro de la saison 2026-2027 de Sur la route de Nashville, quasiment entièrement consacré à Dolly Parton qui vient de nous quitter le 25 août dernier à l'âge de 80 ans des suites d'une longue maladie. C'est pour cela que j'ai décidé d'ouvrir l'émission non pas avec un premier titre de l'album découverte de la semaine, mais par un titre de Dolly Parton que j'aimais, qui était l'un de mes titres préférés de son répertoire, Put a Little Love in Your Heart, de l'album Slow Dancing with the Moon. Juste après, nous avons écouté le premier extrait de l'album découverte de la semaine par Robert Henry and the Repeaters, groupe originaire de Portland, Oregon, formé en 2018. Robert Henry est à la guitare et au chant, Jack Morrow à la batterie, Bob Littleton pedal steel, Justin Lewis à la guitare, Matt Hogan à la basse. Leurs influences sont Waylon Jennings, Merle Haggard, George Jones et Johnny Paycheck. Après un premier EP en 2020, ils sortent un premier album en 2023, suivi de ce deuxième en cette année, qui est notre album découverte de la semaine, et que bien sûr nous retrouverons deux fois au cours de l'émission. Pour rendre hommage à Dolly Parton, nous écouterons des reprises par d'autres artistes, mais aussi des chansons dont le nom de Dolly Parton est dans le titre, et bien sûr nous écouterons Dolly elle-même. Et on va commencer par l'écouter avec son premier single de 1959, Puppy Love.

Hommage à Dolly Parton pendant une heure dans Sur la route de Nashville. Nous venons de l'écouter avec Puppy Love, son premier single de 1959. Et à l'instant, Lenny Wilson avec WWDD, What Would Dolly Do, de son album Saying What I'm Thinking de 2021. On écoute un autre titre de Dolly Parton, de son premier album Hello I'm Dolly de 1967, Dumb Blonde.

Vous êtes bien sur WRCF en compagnie de Christian pour Sur la route de Nashville, émission consacrée à 90% en hommage à Dolly Parton qui vient de nous quitter le 25 août dernier des suites d'une longue maladie. Nous venons d'écouter à l'instant Mindy Smith avec sa version de Jolene, dont Dolly Parton disait elle-même que c'était sa version préférée, enregistrée tout d'abord pour l'album Tribute Just Because I'm a Woman, Songs of Dolly Parton de 2003, et sur le premier album de Mindy Smith, One Moment More de 2004. Juste avant, Dumb Blonde par Dolly Parton elle-même, de l'album Hello I'm Dolly de 1967. Pendant de nombreuses années, elle a formé un duo avec Porter Wagoner. C'est même pour lui qu'elle a écrit ensuite I Will Always Love You lorsque le duo s'est séparé et qu'elle a décidé de se consacrer uniquement à sa carrière solo. Voici un extrait de leur premier album ensemble, Just Between You and Me de 1968, The Last Thing on My Mind.

Sur la route de Nashville, rend hommage à Dolly Parton dans cette troisième émission de la saison 2026-2027. Nous venons d'écouter tout d'abord Dolly Parton et Porter Wagoner avec The Last Thing on My Mind de l'album Just Between You and Me de 1968. Et à l'instant, Shania Twain et Alison Krauss avec leur version de Coat of Many Colors de l'album Just Because I'm a Woman, Songs of Dolly Parton de 2003. Voici maintenant Stephanie Quayle qui sur son album The Seeker vient de réenregistrer un titre qu'elle avait écrit et enregistré pour la première fois il y a 10 ans, Drinking with Dolly, la version du 10e anniversaire. Et juste derrière, nous écouterons le deuxième extrait de l'album découverte de la semaine.

Vous êtes toujours sur WRCF en compagnie de Christian pour Sur la route de Nashville, émission spéciale hommage à Dolly Parton, décédée le 25 août dernier des suites d'une longue maladie. Nous venons d'écouter à l'instant le deuxième extrait de l'album découverte de la semaine, Talking to a Dreamer, de l'album Down the Road de Robert Henry and the Repeaters. Et auparavant, il y avait Stephanie Quayle avec Drinking with Dolly, la version du 10e anniversaire, son nouvel album The Seeker. Dolly Parton, comme Emmylou Harris, est l'une des artistes qui était le plus demandée pour faire des collaborations, des duos, des trios. Elle a sorti avec Loretta Lynn et Tammy Wynette l'album Honky Tonk Angels en 1993, qui comprenait notamment ce titre, A Dream of a Hillbilly Heaven.

Il y avait tout d'abord Dolly Parton, Loretta Lynn et Tammy Wynette avec I Dreamed of a Hillbilly Heaven sur l'album Honky Tonk Angels de 1993. Et à l'instant, Dolly, Emilio Harris, Linda Ronstadt avec Those Memories of You, où Dolly Parton tenait de lead vocal, extrait de l'album Trio numéro 1 de 1986. Emilio Harris, que j'ai eu la chance de voir lors de l'avant-dernier concert de sa toute dernière tournée européenne le 4 septembre dernier à Anvers. Et bien sûr, elle a rendu hommage lors de ce concert à Dolly Parton en interprétant toute seule à la guitare To Daddy, un titre écrit par Dolly Parton que Emilio avait déjà enregistré pour son album Luxury Liner de 1977. Voici maintenant Ashley Anne avec Dear Dolly, chanson-titre de son EP de 2024.

Vous êtes toujours sur WRCF en compagnie de Christian pour Sur la route de Nashville, émission consacrée à 90% à Dolly Parton. Nous venons d'écouter tout d'abord Ashley Ann avec Dear Dolly, chanson titre du EP de 2024. Et à l'instant, le dernier titre de Dolly Parton, en duo avec Vince Gill, leur version de I Will Always Love You de l'album Something Special de 1995. La semaine prochaine, l'album découverte sera un album de duo avec le regretté Dan Seals. L'album s'appelle Dan Seals and Friends, The Last Duet. C'est un album de duo virtuel. Vous aurez droit à 3 titres de cet album lors de la prochaine émission. En voici un premier pour aujourd'hui, Love on Arrival avec en guest Wendy Mutton.

0: Dan Seals et Wendy Motten avec Love on Arrival, L.O.A. de l'album Dan Seals and Friends, The Last Duet, qui vient de paraître et qui sera notre album découverte la semaine prochaine. On va terminer l'émission en compagnie de Robert Henry and the Repeaters avec le troisième et dernier extrait de Down the Road, notre album découverte de la semaine. Le dernier titre que je vous propose, c'est Laid Back Country Picker.
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Vous venez de passer une heure en compagnie de Christian sur WRCF à l'écoute de Sur la route de Nashville, émission consacrée à Dolly Parton qui nous a quittés le 25 août dernier des suites d'une longue maladie à l'âge de 80 ans. Pour terminer, nous venons d'écouter le troisième et dernier extrait de l'album découverte de la semaine, Down the Road de Robert Henry and the Repeaters, Layback Country Picker. Je vous donne rendez-vous la semaine prochaine pour une émission traditionnelle de Sur la route de Nashville sur WRCF. Bye bye.

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1: Bonjour, voici pour votre plaisir, mais aussi pour le nôtre une compilation pour les line danseurs en place sur Dancefloor. Vous pourrez écouter
2: Johnny Cash, Brad Paisley, Waylon Jennings, Alan Jackson, Irene Kelly, Barbara Chamberlain, Carrie Underwood, Ryan Murphy, Brooke and Dunn, The Charlie Daniels Band, Dales Watson.
1: Et bien d'autres artistes. Bonne danse et à bientôt.

0: Hey Bluegrass Boys, bienvenue sur WRCF pour un nouveau numéro de Bluegrass Rules, votre émission entièrement consacrée à la musique bluegrass, émission qui sera consacrée en grande partie à un hommage à Dolly Parton, chanteuse de country mais également de bluegrass. C'est pour cela que j'ai choisi d'ouvrir l'émission non pas avec un premier extrait de l'album découverte de la semaine, mais par une version bluegrass de I Will Always Love You par le groupe Hyde Bluegrass Orchestra, une version enregistrée pour les Luft Sessions il y a quelques années. Et à l'instant, le premier des trois extraits de l'album découverte de la semaine, Not That Gown, le 14e album de The Grasscals, groupe formé en 2004 à Nashville avec actuellement Danny Roberts à la mandoline, Jamie Johnson guitare et chant, John Bryan guitare et chant, Christine Scott Benson au banjo, Jamie Harper au fiddle et Kyle Perkins à la basse et au chant. Vous pourrez entendre trois titres de cet album au cours de l'émission. Celui que nous venons d'écouter à l'instant, c'était The Girl Made a Wreck of Me. On écoute une première fois Dolly Parton avec un premier extrait de son premier album 100% Bluegrass de 1999, The Grass is Blue, sa version d'un classique de Johnny Cash, I Still Miss Someone.
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0: Vous êtes bien sûr WRCF en compagnie de Christian pour Bluegrass Rules. Nous venons d'écouter tout d'abord Dolly Parton avec I Still Miss Someone de Johnny Cash, version Bluegrass de son premier album de Bluegrass The Grass Is Blue de 1999. Et à l'instant Rhonda Vincent avec une reprise de Dolly Parton 9 to 5 de la bande originale du film du même nom, cet extrait de l'album de 2024, Destinations and Fun Places. Voici maintenant Sarah Ferrell, chanteuse de Country Americana Bluegrass, qui a sorti en single en 2023 sa version d'un classique de Dolly Parton, Coat of Many Colors.
1: 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Here's my version of Coat of Many Colors from my hero Dolly Parton. We will miss you, Dolly. I will always love you.

0: Hommage à Dolly Parton dans Bluegrass Rules sur WRCF. Nous venons d'écouter sa version d'un classique des Osborne Brothers, Rocky Top, de l'album Live and Well de 2004. Juste avant, Sierra Ferrell avec Coat of Many Colors, un single paru en 2023. Le groupe Red Molly a enregistré un titre de Dolly Parton en 2011 sur l'album Light in the Sky, Do I Ever Cross Your Mind?
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0: C'était Red Molly avec Do I Ever Cross Your Mind de Dolly Parton de l'album Light in the Sky paru en 2011. Il est temps de retrouver pour la seconde fois The Grascals. Ils nous avaient été deux duos avec Dolly Parton, puisque Dolly Parton a beaucoup contribué à faire connaître The Grascals, notamment en les prenant en première partie de ses concerts lors de sa période bluegrass et aussi pour être son groupe d'accompagnement. Il y a quelques mois, pour l'album Not That Gone, qui est notre album découverte de la semaine, les Grascals et Dolly Parton ont enregistré ce titre en duo, Broken Angels. On les écoutera ensuite avec leur version de Viva Las Vegas de l'album éponyme de 2005, qui était le tout premier du groupe. Exceptionnellement aujourd'hui, nous n'aurons pas d'instrumental de la semaine.
1: Howdy folks, this is Dolly with my friends the Grascals. Here's Broken Angels, the duet we just recorded for their new album, Not That Gone. Thanks to Christian for playing it on his show, Bluegrass Rules, right here on WRCF Radio.

Vous êtes toujours sur WSF en compagnie de Christian pour Bluegrass Rules, émission quasi entièrement consacrée à Dolly Parton avec des reprises de ses grands hits en version Bluegrass et par des extraits de ses albums Bluegrass à elle. Nous venons d'écouter deux titres en duo avec le groupe The Grasscals, dont le 14e album Not That Gone et notre album découverte de la semaine. Nous venons d'écouter Broken Angels, justement un duo avec Dolly Parton pour ce nouvel album. Et à l'instant, leur version de Viva Las Vegas qu'ils avaient enregistré pour le premier album studio du groupe. Voici maintenant Alison Krauss avec sa version de 9 to 5, dont nous avons écouté en

0: C'était Alison Krauss avec 9 to 5 de l'album qui réunissait de nombreux artistes venus de différents horizons qui reprenaient des titres de Dolly Parton. L'album qui date de 2003 portait le titre de Just Because I'm a Woman, Songs of Dolly Parton, qui était également le titre de son deuxième album studio de 1968. L'un des plus grands succès de Dolly Parton, mis à part I Will Always Love You, c'est Jolene. Je propose d'écouter la version de The Peter Sands de l'album Live Sessions Volume 1 de 2020.
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C'était The Peter Sands avec la version de Growling de Dolly Parton, enregistrée en 2020 pour l'album Live Sessions Volume 1. On va écouter deux derniers titres interprétés par Dolly Parton elle-même de ses deux albums bluegrass. Tout d'abord My Blue Tears, enregistré une première fois en 1971 en version country pour l'album Coat of Many Colors et réenregistré en version bluegrass pour l'album Little Sparrow de 2001. Et ensuite, nous écouterons un deuxième titre de l'album The Grass is Blue, puisque nous avons écouté en début d'émission I Still Miss Someone de ce même album. Et là, nous écouterons le titre Train, Train.

0: Vous êtes toujours sur WRCF en compagnie de Christian pour Bluegrass Rules. Nous venons d'écouter les deux derniers titres de l'émission de Dolly Parton, My Blue Tears, et enregistré en version Bluegrass en 2001 pour l'album Little Sparrow, et à l'instant Train Train de l'album de 1999 The Grass Is Blue, deux albums entièrement Bluegrass de Dolly Parton. C'était donc les deux derniers titres en hommage à celle qui vient de nous quitter le 25 août dernier des suites d'une longue maladie. La semaine prochaine, l'album découverte sera So Much For Goodbyes de Billy Strings. Nous en écouterons trois extraits. En voici un tout premier pour aujourd'hui, Remember To Cry.
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C'était Billy Strings avec Remember to Cry, extrait de son nouvel album qui sera notre album découverte la semaine prochaine. So much for goodbyes. On va clore l'émission en compagnie de The Grascals et de Farmer's Blues, troisième et dernier extrait de leur 14e album qui était notre album découverte de la semaine, Not That Gone.

Vous venez de passer une heure en compagnie de Christian sur WRCF à l'écoute de Bluegrass Rules, votre émission entièrement consacrée à la musique bluegrass. À l'instant, Farmer's Blues par The Brass Cows, troisième et dernier extrait de notre album découverte de la semaine, Not That Gone. Je vous donne rendez-vous la semaine prochaine pour un nouveau numéro de Bluegrass Rules sur WRCF. Bye bye.

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Bonjour, bonjour, bonjour et bienvenue sur Soleil FM 96.3. Je vais bien, tu vas bien, nous allons tous bien, et ben voilà. Si tu le veux, nous allons écouter de la musique country, du rock'n'roll et bien d'autres styles de cette musique qui nous vient d'où ? Du pays de l'oncle Sam. On va débuter avec de l'IA, si tu veux bien, dans tous les cas t'as pas le choix. Je te propose Room 309, tu montes la sono, amigo, ça déménage, et c'est parti.

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1: Après cette intro d'un nouveau monde, on va commencer la partie country avec Cowboy Bob, Cattle Drive, suivi de James Johnson. Hey, 11.

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Je terminerai ma playlist avec Jake Whittington, How Do You Do Honky Tonk, suivi de Eugene Chrysler, Good Old Rock'n'Roll.

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3: Eh bien, pour le voyage, aujourd'hui, ben, c'est simple, je te propose de partir à Nashville. Je te propose de découvrir le cœur de l'âme de Nashville, sa musique, sa culture et sa gastronomie. Découvrez de ce qui fait Music City une destination unique en son genre. Si les villes avaient une caractéristique, celui de Nashville serait un panachage du passé, du présent et d'avenir de la musique country, bluegrass, rock, pop, americana, gospel, classique et blues, le tout en parfaite harmonie. Avec ses plus de 180 lieux, où on joue de la musique in live, Nashville a vraiment quelque chose à offrir à tout un chacun. La musique n'y est pas seulement écoutée, elle y est créée, enregistrée et jouée. Que vous assistiez à une représentation d'un artiste connu ou que vous découvriez des talents émergents dans une salle de quartier, la scène musicale de Nashville est aussi riche et diversifiée que son histoire. Je te souhaite un jour de faire la fanfare à Nashville. C'est inoubliable, amigo. Nous l'avons fait avec des potes, je te garantis, on s'est régalé. C'était à l'époque d'Alan Jackson. Voilà, amigo, et bon voyage sur Nashville.
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3: Dans la rubrique rock'n'roll, aujourd'hui, je vais te parler de ce qui a été le début du rock'n'roll. Pendant longtemps, Memphis fut souvent considéré comme le berceau du rock'n'roll, mais une grande partie de cette musique s'est développée dans le sud des USA, dans des régions comme l'Arkansas. L'Arkansas était un lieu où de nombreux jeunes musiciens ont fait leurs premiers pas, souvent dans l'esprit de rejoindre Memphis. Certains sont ensuite devenus mondialement connus, comme Johnny Cash, Sonny Burgess, Billy Lee Riley ou Conway Twitty. Mais à côté de ces noms célèbres, des artistes comme Larry Dunn, Bobby Lee Trammell, Dan Head et Eddie Bond, dont les enregistrements comptent aujourd'hui parmi les meilleurs exemples du rock'n'roll de l'Arkansas. Beaucoup de ces musiciens ont enregistré pour des petits labels, produit leurs propres disques ou joué dans des clubs ou à la radio. Ce sont ces artistes que je te propose d'écouter. On va débuter avec Bobby Lee Trammell, Shirley Lee, suivi de Dan Head, Going Strong, ensuite Eddie Bond, Big Boss Man. Et pour terminer, Larry Dunn, What I Call a Ball. Je te préviens, amigo, ces enregistrements sont d'un autre monde, sont d'un autre temps. Ils ont comme référence que c'était le début. Le matos n'est pas le top d'aujourd'hui, mais ce fut les premiers. Alors, on va les écouter. Et c'est parti!

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5: Howdy Jack, howdy Marcelo, howdy les country boys, les country girls. J'espère que vous allez tous bien. Une nouvelle semaine commence et je vais vous passer le premier morceau par DJ Kaleidoscope. Et le titre qu'on écoute, c'est That Song Like Something.

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1: Allez, que des nouveautés. On écoute Josh Beer. Et le titre qu'on écoute, c'est Easy Goodbye.

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1: Allez, on se fait plaisir maintenant. On écoute Carl 1976 et de la bonne country music qui nous vient du Québec, tout en français. Et le titre qu'on écoute, c'est « Où vas-tu à roulotte en fin de semaine ?»

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1: Et maintenant on écoute DJ Kevin Latour et le titre qu'on écoute c'est Built This End.

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3: Et pour finir, de la bonne country music, du bon honky tonk avec Michaela Mancia. Et le titre qu'on écoute, c'est Stuck in My Way.

Voilà, c'est fini pour ma part. Je repasse la main d'un Tammy Jack. Et je vous dis à la semaine prochaine. So long, Jack. So long, Marcelito. So long, les Country Boys, les Country Girls.

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1: Bonjour, comment allez-vous? Bien, je l'espère. Si vous avez une petite baisse de forme, il suffit d'écouter de la country music pour remettre le moral au beau fixe. Voici pour vous l'émission de Bill Green. Chaque semaine, Bill, en direct du Texas, nous propose son émission, CD Tex Radio Show. Nous lui laissons le micro.

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2: Hello, les passionnés de country music. Aujourd'hui dans la rubrique Autour d'un album, nous allons à la rencontre de Rachel Brooke. Rachel vient de sortir l'album This One's For You. Après le bonjour de Rachel, écoutons la chanson The Ballad of Paul Hill.
3: Hello to the listeners of WRCF Radio. This is Rachel Brooke and I'm happy to be here with you. Thank you for listening to my songs and my album This One's For You. See you soon.

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1: Rachel Brooke, originaire du Michigan, est une Américaine, artiste de country music. Depuis 2008, elle a sorti 5 albums studio, 2 albums en collaboration avec Lonesome Wyatt du groupe Those Poor Bastards, plusieurs EP et d'autres projets parallèles. Elle est considérée comme une figure majeure du mouvement country underground du début du XXIe siècle, avec des sonorités ancrées dans la musique country traditionnelle américaine, plutôt que dans la country commerciale moderne de Nashville. Écoutons le titre éponyme de l'album, This One's For You.
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Surnommée la reine de la country indépendante, Rachel Brook a remporté un Ameripolitan Award et possède un répertoire d'une grande diversité. De la country gothique aux racines underground, en passant par l'avant-garde, sa carrière a exploré de nombreuses facettes. Elle a grandi en chantant et en jouant du bluegrass et de la country dans un groupe familial, avant de se produire dans un groupe punk à ses débuts. Voici la chanson « I Chose It Poorly ».

Si, par le passé, Rachel a souvent exploré les aspects les plus sombres de la vie, notamment sur son album acoustique de 2025, Sings Sad Songs, elle privilégie l'humour sur ce nouvel opus pour faire passer son message, même si une certaine noirceur s'y cache. Connue depuis longtemps sous le surnom de The Rattlesnake, le serpent à sonnette. Pour ses paroles au caractère mordant, mais sur This One's For You, Rachel se métamorphose pour livrer un recueil poignant et direct de missive country classique avec une touche de modernité. Écoutons The Real Pretender.

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1: Par cette approche rétro-moderne, Raquel Brooke explore des thèmes variés, de la nostalgie du foyer à l'état de l'industrie musicale, à travers des récits centrés sur les personnages qui brouillent les frontières entre imagination et réalité. Terminons cette présentation avec la chanson « Bad Habit ».

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1: Bonjour les passionnés de country music. Allons aujourd'hui à la rencontre de Rick Trevino. Il sera sur le festival Country Rock de Mirande le 10 juillet 2027. Avant de découvrir son parcours musical, écoutons le bonjour qu'il nous adresse.
2: Hello to all WRCF listeners. I'm Kick Trevino, and I'll be performing at the Mirande Festival on the 10th of July, 2027. Check out my songs on WRCF, and thanks to Jared for having me. See you soon.
3: Rick Trevino, de son vrai nom Ricardo Trevino Jr., est un chanteur, auteur-compositeur et musicien américain né le 16 mai 1960 et 11 à Austin, au Texas. Sa musique se situe à la croisée de la country, du Tejano, du Tex-Mex et des traditions mexicaines. Écoutons pour commencer cette émission la chanson « Un momento alla ». Elle vient de Do Mundo, 1993, son premier album en espagnol qui mélangeait justement country, Tejano et musique mexicaine.

Issu d'une famille musicale, Rick grandit avec la musique Tejrano et country, mais aussi avec la musique classique et la pop rock. Son père jouait dans un groupe de Tejrano local. Rick étudie notamment le piano classique et la clarinette. La fratrie se compose de Adam Trevino, un frère cadet, et d'une sœur, Crystal Trevino. Écoutons The Ride, du single sorti le 8 juillet 2024 sous le label Campo Negro Records.

En 1993, il fait ses débuts discographiques avec l'album Dos Mundos, essentiellement en espagnol. Particularité remarquable, son titre Just Enough Rope est enregistré en anglais, en espagnol et dans une version bilingue. Il s'agit d'une étape importante dans l'histoire récente de la country, car Trevino devient l'un des premiers artistes à populariser simultanément la country en anglais et en espagnol. Écoutons Just Enough Rope.

Rick Trevino poursuit avec le titre « Looking for the light in 1995 », puis « Learning as you go in 1996 ». Son titre « Learning as you go » atteint la deuxième place du classement country américain, tandis que « Running out of reasons to run » arrive en tête du classement country. Écoutons « Looking for the light puis « Learning as you go » et pour terminer « Running out of reasons to run ».

La carrière de Rick constitue alors un pont assez original entre Nashville et la culture musicale mexicano-américaine du Texas. AllMusic le décrit comme l'un des premiers chanteurs hispaniques à connaître un succès important dans la country depuis la génération de Freddie Fender et Johnny Rodriguez. Écoutons par Rick la chanson « Better in Texas ».

Rick Trevino a continué à enregistrer et à se produire après sa période de succès des années 1990. Parmi ses titres plus récents figurent notamment I Am a Mexican avec Flaco Jiménez 2018, Cinco de Mayo 2020 et The Ride 2024. Terminons cette émission sur Rick Trevino avec la chanson Olivia et le titre Cinco de Mayo, sorti en single en 2020.

pour la route, écoutons une dernière chanson. See Rock City de l'album Learning As You Go.

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2: Quel plaisir de retrouver Josh Turner et sa superbe voix. Josh Turner célèbre les 20 ans de son album Your Man avec une superbe édition anniversaire. Un album qui a marqué la country music et qui, deux décennies plus tard, n'a absolument rien perdu de sa force. Il est sorti le 14 août 2026. Après le bonjour de Josh, écoutons bien sûr cette chanson qui procure encore aujourd'hui de belles émotions.
3: Hello, WRCF listeners. This is Josh Turner. I'm happy to present Times Your Man Deluxe Edition Times to you. With this album, I'm celebrating the 20th anniversary of the release of my signature song. I look forward to connecting with you again on WRCF.

L'album Your Man de Josh Turner, désormais certifié triple disque de platine, est un album country emblématique comprenant le tube numéro 1, aujourd'hui certifié 3 fois platine aux États-Unis. Your Man Co., écrit par Chris Stapleton, Jace Everett et Chris Dubois. Il contient aussi le succès quadruple disque de platine Would You Go With Me. Célébrant son 20e anniversaire en 2026, cette édition spéciale sort sur un nouveau CD et inclut le titre bonus Hard-Headed ainsi que des titres bonus live. Quel plaisir de retrouver cette voix grave, profonde et immédiatement reconnaissable de Josh Turner. En écoute, Would You Go With Me est le titre bonus Hard-Headed.

On y retrouve avec bonheur ses grands titres, notamment Me and God, mais également quelques belles surprises pour célébrer cet anniversaire. Écoutons Me and God.

On continue avec le titre, Baby's Gone Home to Mama. Ici, on change complètement d'atmosphère. C'est une chanson humoristique et très country. Le narrateur se retrouve seul parce que sa compagne est repartie chez sa mère. Il profite alors de cette situation pour retrouver une certaine liberté. Il peut faire ce qu'il veut, manger ce qu'il veut, sortir, etc. Mais derrière l'humour, il y a un petit paradoxe. Il semble apprécier sa liberté tout en laissant entendre qu'il n'est pas forcément ravi que sa femme soit partie.

On termine avec le titre White Noise, dans laquelle on retrouve Josh et John Anderson. Ici, Josh Turner rend hommage au monde du honky-tonk et de la musique country traditionnelle. Le white noise du titre n'est pas le bruit blanc au sens technique, c'est le son de la country guitars, fiddle, steel guitar, bars, danseurs, pick-up, rodeos, foires et musique jouées dans les petits établissements du Sud. La chanson cite notamment Johnny Cash et Charlie Pride, ce qui est important. Elle affirme que la country n'est pas une affaire de couleur de peau, mais une culture musicale partagée. Et le choix de John Anderson est particulièrement judicieux. Turner associe sa jeune voix de baryton à celle d'un vétéran de la country.

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1: 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Philippe Caudiflep est un sudiste. Il habite Carcassonne. Passionné de musique et plus particulièrement de country music, Flep a longtemps produit une émission intitulée Only Country. WRCF partenaire a diffusé cette émission sur de nombreuses années, puis Flep a mis fin à son activité d'animateur radio. Nous ne pouvions oublier tout ce travail lié à la production d'Only Country. Pour le plaisir et le souvenir, voici quelques émissions. Merci Flep pour ta passion que tu as partagée avec générosité.
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Hello guys and girls, il est à la country music ce qu'est une bonne bière fraîche après une longue, pénible et chaude journée rafraîchissant. Alors, il n'y a pas grand chose à rajouter, il suffit simplement de l'écouter. Voici Monsieur Weldon & Son, c'est son tout nouvel album, il s'intitule Honky Tonk Frontier. Let's go!

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1: Honky Tonk Feels Right et puis I Need the Wine a débuté cet Only Country consacré à Monsieur Weldon Henson, un artiste comme on les aime. Son nouvel album, nous allons le découvrir, il s'intitule Honky Tonk Frontier. Voici un nouvel extrait, il s'intitule lui Hey, Bottle of Whiskey. Santé.

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Weldon Henson est un artiste qui écume les honky-tonk et dancehall du Texas. Il a à son répertoire un très grand choix de chansons qui fait le bonheur des danseurs. On parle bien sûr pas là de line dance, mais plutôt de two-step et de valse. 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

Encore un artiste comme on les aime et encore un album qu'il va falloir vous procurer d'urgence. Vous pouvez même, allez, soyez fous, vous ne le regretterez pas, vous procurer sa discographie. L'artiste, c'est Weldon Henson, un artiste qui peut lui aussi, car ils sont plusieurs dans ce cas-là, remercier son grand-père pour lui avoir offert sa première guitare. On se retrouve même endroit, même heure, la semaine prochaine. On se sépare avec Notatom. Bye bye, take care, God bless you all.

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